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Salut les 60s, François Blasi, heureux de vous retrouver au micro de Radio Collège sur la fréquence 95.9 ou sur radiocollège.fr. Salut à Leïla qui nous assure la réalisation de cette édition de Salut les 60s. Alors, l'année 66, c'est l'année du soixantenaire, nous démarrons avec un titre anglophone et nous embrayerons sur un petit zoom 66 sur Antoine. Voilà, trois titres avec des thèmes différents, Antoine. L'année de la semaine est la première de la décennie et la séquence va être longue puisque c'est aussi celle de la rubrique number one. Nous sommes sur la fin, je vous l'ai déjà dit, nous sommes au printemps 60, hein, c'est-à-dire à l'avant-dernière saison de nos 10 années, puisque nous avons démarré en décembre 1969. En 66, un groupe que nous avons passé de temps en temps, mais qui a eu sa petite heure de gloire, notamment grâce à son leader Steve Marriott, qui nous a quittés très tôt, en 1991, ce sont les Small Faces. Et ils ont eu quelques titres extrêmement bien classés, dont Hey Girl, My Wind Eyes, Ichiku, et All or Nothing, qui a été classé premier en novembre 66.

Voilà, All or Nothing. Il y a eu aussi Chalala, Chalala. Bon, j'ai reçu 98 coups de téléphone pour me dire que c'était pas en novembre, mais en septembre 66, je plaisante, que le titre a été classé premier. Antoine, en 66, on est quasiment à ses débuts. C'est aussi l'année, si mes informations sont exactes, où il obtient son diplôme de l'école centrale, parce que c'est une tête bien faite, Antoine, Pierre-Antoine Mouratcholi, qui est mené à Tamatave, hein, donc en Madagascar, en 44, et qui vit à Marseille, qui vit au Cameroun. Le père doit avoir une profession très branchée sur l'étranger. Et puis il se fixe dans le Dauphiné quand même un tout petit peu. C'est à Grenoble qu'il suit Matsup, Matspé, donc l'école centrale. Et il démarre, juste avant, parce qu'il s'ennuie, paraît-il, une carrière de chanteur un petit peu marginale, avec les cheveux longs. Bon, il y a les célèbres élucubrations et la passe d'armes, bon, finalement assez sympathique, avec Johnny Hallyday. Les élucubrations que je vous ai passées il n'y a pas très très longtemps, je vous ai dit que j'allais zoomer sur 66 avec trois titres qui sont des thématiques différentes. Les trois compositions sont d'Antoine, on va les écouter presque à suivre, j'interviendrai très peu entre les trois. Et tout d'abord, une petite leçon d'économie. Pourquoi ces canons ?

Oui, là, c'est... On a fait le tour, hein. Et finalement, la démonstration est pas si mauvaise que ça. Bon, c'est très dans la lignée très pacifiste de l'époque. Nous restons en 66, alors que là, ça va être un peu plus psychédélique. On a l'impression, enfin, évidemment, c'est illusoire que le chanteur et peut-être même les musiciens ont pris quelques substances hallucinatoires, car ils ont l'impression qu'un éléphant me regarde.

0: 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Antoine, un éléphant me regarde, c'est amusant. Bon, c'est, oui, c'est bon, à la fois un peu surréaliste comme thème. Bon, voilà. Et alors, troisième thème, et qui est peut-être alors une constante chez Antoine, parce que l'un de ses premiers titres qui n'a pas été un grand succès, c'était Autoroute Européenne numéro 4, ou numéro 1, je ne sais plus très bien. Et puis, ça a été un grand voyageur, parce qu'il a, il a cessé. Il a énormément pondu en 66, 7, 8 et jusqu'à 69, 70. Et puis, bon, à un moment, il est parti. Sur une goélette d'abord, hein, il a fait le tour du monde, ça lui a pris quand même quelques années. Alors, ensuite, il a un catamaran qui s'appelait Banana Split, bon, pour, la pour l'anecdote. Et il revenait en France de temps en temps et il a fait des conférences. Il a également. Lancer une campagne, touchez pas à la mer, une campagne de sensibilisation des enfants à la protection des océans en 87, tout à fait dans la note. Et Antoine, qui est toujours parmi nous, avait donc cette manie du voyage, mon auto m'attend. Mais là, c'est je reprends la route demain.
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Voilà, une leçon d'économie, un thème plus psychédélique, et puis peut-être légèrement bluesy. D'ailleurs, le thème du voyage et de la route est un des thèmes récurrents des blues à la racine, par Antoine. Dans quelques années en arrière, 60, voilà, début de la décennie, pardon, avec Emile Ford. Alors, je crois que c'est la première fois que je vous propose Emile Ford, bon, qui n'est pas un chanteur très, très connu, loin de là. Pas facile d'ailleurs d'avoir des informations sur lui. J'ai rien lui, on le retrouve dans des compiles. Hein. C'est un chanteur britannique, mais qui est né dans les Caraïbes, à Sainte-Lucie, en 37. Et il est mort, en revanche, au Royaume-Uni, en 2016. Et il démarre sa carrière à la fin des années 50. Ça marche pas trop mal. Elle sera assez courte, sa carrière, au sommet, bien entendu. Puisqu'il il enregistre en 59. Il a un numéro 1 en 1960. Et moi, c'est pas ce numéro 1 que je vais vous proposer. Mais alors, il est classé comme rocker. Bon, je suis pas complètement d'accord, mais ça. Et il a participé, notamment, quand même, au Festival international de rock au Palais des Sports de Paris. Au printemps 61. Nous écoutons Emile Ford, You'll Never Know What.

Emile Ford, You Never Know What. Faut que j'aille vite parce que le programme est copieux. Ah, alors on parlait de blues tout à l'heure, alors j'ai quand même un morceau de B.B. King. Alors, j'en ai plusieurs, bien entendu, de B.B. King, mais qui illustre, qui peut rentrer dans le cadre de notre émission en 1960. Très, très grand. L'un des trois Kings, hein, avec Freddie et Albert King, bien entendu. Né dans le Mississippi en 25. Il est mort à 90 ans. B.B. King, on le reconnaît beaucoup au son de sa guitare. Alors, quand on entend les solos de B.B. King, on sait que c'est lui. Il a commencé comme beaucoup, là, les chœurs gospel de l'église du village. Et puis après, bon, ça a été l'un des rois, comme son nom l'indique. Pourquoi B.B.? À cause de Blues Boy. Hein, c'est une abréviation. Il est à Paris encore en 2009, donc très peu de temps avant son décès, et nous écoutons Ten Long Years.

Voilà, bon, hein, B.B. King, le grand B.B. King. Georges Haber, hein, Georges Haber est connu comme adaptateur, parolier. Il a dû gagner beaucoup d'argent à la SACEM par cette activité, plutôt que pour sa carrière de chanteur assez courte. Hein. C'est un Breton, né à Brest en 1932. Georges Poulbenec, d'ailleurs, c'est pas son vrai nom. Et il s'essaye à la chanson. Donc, il a fait une petite carrière de chanteur. Dès 59, il sort deux EP en 59, un en 60, dont le titre principal est « Comme un tigre ». Alors, c'est une assez bonne adaptation d'un titre pas très connu, « Tiger », que chantait Fabian. Voilà, Georges Haber.

Bon, c'est presque anecdotique, mais enfin, je le cite tellement souvent, Georges Weber, mais en tant que auteur surtout, hein, ou, et surtout arrangeur d'adaptation, voilà, de chansons anglaises, que c'était intéressant de l'entendre en tant que chanteur. Les Four Voices maintenant. Alors, les Four Voices sont new-yorkais, hein, ils chantent à partir de 55. Je vais vite. Alors, les Four, il y a les Four Penny, il y a les Four Preps, il y a les Four Seasons, il y a les Four Tops, donc ils sont forcément quatre. Et ils ont un seul titre classé en 56, leur dernier simple, donc plutôt fin de carrière. Mais c'est une belle adaptation, une belle version, pardon, d'un titre qui sera rendu beaucoup plus célèbre par Brian Hyland et par l'adaptation de Mike Shannon, Les Derniers Baisers, Sealed with a Kiss.

Oui, avec cette chanson de Peter Udell et Georgie Jerry Gale de Brian Lyland sera classé troisième, hein, quand même. Et Les Chats Sauvages, après le départ de Dick Rivers, c'est donc avec Mike Shannon, on en chantait une belle adaptation. Dernier baiser, hein, quand vient la fin de l'été sur la plage, etc. Donc les Four Voices. Barbara, ah, Monique Cerf, hein, parisienne, née en 30, elle est morte en 97. Alors évidemment, c'est pas parti spécialement des yéyés, mais bon, je vous passe Beko, Aznavour, Brassens, et pourquoi pas Barbara, parce que c'est un personnage intéressant, que j'ai eu la chance de rencontrer trois fois, hein, personnellement, et fascinant, les apparences ne sont pas trompeuses du tout. Elle chante un célèbre poème de Louis Aragon, écrit en 43 pendant la guerre, et que Georges Brassens a mis en musique, « Il n'y a pas d'amour heureux ».

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1: Hey, Barbara, ah, ça fait toujours plaisir de l'entendre, bien entendu. Il n'y a pas d'amour heureux. Ah, bon, c'est une façon de voir les choses. Hank Ballard est connu pour une chose. C'est lui qui a composé The Twist. Donc, a lancé la mode en 59. Il l'a chanté, ça n'a pas eu un grand succès, puis ça a été repris par Chubby Checker, et il y a eu la grande vague Vogue, les deux d'ailleurs, du Twist. C'est un Américain, né dans l'Alabama en 37, qui est mort en 2003, et je vous propose, alors pas le Twist, puisque le Twist date de 59, un titre, bon, c'est pas un mauvais chanteur du tout, assez facile à retenir comme titre, Let's Go, Let's Go, Let's Go.

Hank Ballard, retenez ce nom. Sixième, quand même, en octobre 60. Bon, le compositeur de The Twist, je me répète, parce que bon, c'est quand même historique. Gillian Hills, alors ça aurait pu être la chanteuse du début, pour les yéyés du début des années 60, je le dis assez souvent. Cette égyptienne d'origine, née en 44 au Caire, et qui a fait une carrière aussi un peu de cinéma, remarquée. Par Barclay, bon, faut dire qu'elle n'était pas désagréable à regarder non plus, et elle chantait pas mal du tout. Et l'un de ses principaux titres, parce qu'elle a sorti quelques disques en 60-61, c'est une adaptation de Serge Castel et René de Montsin, Coucouche Panier.

0: Voilà, Guyane Hills. Et maintenant, nous avons beaucoup de... J'essaie de faire la parité entre anglophones et francophones. Et là, ça va être germanophone. Alors, l'un des tubes du début des années 60, l'un des grands slow des booms, même s'il ne dure que 2 minutes, chanté par Camillo Felgen. Alors, c'est un luxembourgeois. D'ailleurs, il est bi-trilingue. Hein. Né en 1920, il est mort à Esch-sur-Alzette, qui était le village de Charlie Gaulle, hein, en passant pour les amateurs de cyclisme, en 2005. Alors, il a représenté son pays 2 fois à l'Eurovision, avec plus de succès en 62 qu'en 60, bon, peu importe pour la... Et puis après, ça a été un grand animateur, de télévision, et il a notamment été... un peu l'équivalent de Guy Lux dans le Spiel ohne Grenzen, c'est-à-dire les Jeux sans frontières, version donc allemande. Et il chante Nachts geh ich allein, ich bin allein, und frag warum.
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1: Belle voix, c'est grave, hein, Odin Frank, Mich, Varum, etc., etc. Da, voilà, Cameo, Felgen, je passe à peu près une fois par an, ce qui est la moindre des choses. Quand on a une programmation 1960, difficile d'éviter Dalida et les compagnons de la chanson. Les compagnons, bah, ce sera pour une autre fois, parce que c'était il n'y a pas longtemps. Dalida, nous la retrouvons, c'est une grande, grande star de la fin des années 50 et du début, alors il y a Bambino bien entendu au départ, et du début des années 60, avec énormément de titres super bien classés en France. Celui-là a été classé deuxième et ça lui va très bien à son accent en plus à Dalida, c'est Tu es romantica.

Ah, j'ai plus la voix à imiter Camillo qu'a beaucoup de dons, hein, Camillo. Mais je voulais la faire, celle-là. Bon, il fallait que je la fasse quand même. Que Dalida, Yolanda Gigliotti, donc rappelons, qui est elle aussi au Caire, comme Gillian Hill, d'ailleurs, en 33, et qui est morte prématurément, on peut le dire quand même, en 87, donc à 54 ans. Mais quelle carrière! Après Camillo et Dalida, quand on parle de grande carrière, je pense qu'on est encore dans la rubrique. Ray Charles. Alors, Ray Charles, connu en 60 pour, évidemment, Georgia, On My Mind, mais là, il va être question d'un autre État très proche, et c'était d'ailleurs le l'hymne de cet État pendant un paquet d'années, et c'est, avec la voix de Ray Charles, convient très bien à ce « Carry Me Back to Old Virginia ».

En fait, ce titre date de 1878. Hein, c'était créé, écrit pour l'État de Virginie, le grand Ray qui est mort en 2004. Ah, on a eu l'occasion de le voir au Parc des Expos pendant une saison à La Rochelle. Bon, c'était plus tout à fait ça quand même, mais bon, c'était Ray Charles. Et évidemment, on était heureux d'assister à ce concert. Nous terminons avec une autre grande star qui nous a quitté un peu plus récemment, mais quand même. Et quand je dis un peu plus récemment, ça commence à dater. C'est Johnny Hallyday. Alors, en 60, ce sont ses débuts. Il a même pas 17 ans, puisqu'il est de mai ou juin, je crois, 43. Hein. Et son premier EP comporte 4 titres, dont un titre qui chante également Dalida. Il y aura d'ailleurs un petit souci avec Lucien Maurice, qui est le patron d'Europe 1, qui est le mari de Dalida, ou le coréen, et qui a dit que Johnny Hallyday ne ferait jamais une carrière, en tout cas, il passerait jamais sur Europe 1, et c'est T'aimer follement.

0: Voilà, il y avait Laisse les filles, je passe, J'étais fou et Oh Baby, le disque est sorti en mars 60. C'est une adaptation du Making Love de Floyd Robinson et Dalida le chantait également. Alors ça a créé quand même quelques petits problèmes. Elle a été mieux classée que Johnny, dont c'était les tout débuts. Évidemment, les classements vont être inversés assez rapidement. Deux number one pour en terminer et deux grandes stars à des titres différents. Et tout d'abord, Lonnie Donegan. Alors, Lonnie Donegan est connu comme le grand patron, le grand chef, le leader du courant skiffle, hein, qui serait country blues, etc. C'est comme Donovan, un Écossais né à Glasgow en 31. Il est mort 71 ans plus tard. Et il a inspiré un paquet de chanteurs, dont Cliff Richard et Shallow, et les Beatles également. 60, c'est plutôt la pente légèrement déclinante pour Lonnie Donegan. Il n'en reste pas moins que l'un de ses titres est classé premier pendant 4 semaines, du 31 mars au 28 avril. 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

Lonny Donegan, my old man's dust man. J'étais en train de vérifier, effectivement, Johnny Hallyday nous a quittés il y a plus de 8 ans. C'est en décembre 2017. Elvis Presley, lui, est mort beaucoup plus tôt et plus jeune que Johnny. Mais en mars 60, c'est la fin de son service militaire en Allemagne. Même s'il a un peu enregistré pendant sa durée de service, bon, quand même. Et là, il sort un tube, un super tube, classé premier un peu partout, Canada, Danemark, Pays-Bas, et évidemment États-Unis pendant 3 semaines, au mois de fin avril à mi-mai. C'est le célèbre Stuck on You.

0: Voilà, c'était Elvis, Lolly Lohan et puis Johnny et Richard que nous terminons cette édition de Salut les 60s. Merci à Leïla d'en avoir assuré la réalisation. Vous nous retrouvez sur la fréquence 95.9 ou sur radiocollège.fr les samedis de 12 à 13, rediffusion les dimanches de 10 à 11. En attendant, François Blasi vous donne rendez-vous la semaine prochaine avec un zoom sur Jerry et les Pacemakers. Salut les 60s.
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Je suis heureux de vous accueillir dans mon émission La France en chanson, consacrée aujourd'hui à Catherine Lara, auteure, compositrice, interprète française. Je vous parlerai de sa vie, de ses passions, de ses engagements, et surtout nous écouterons nombreuses de ses chansons. Place à la première chanson de Catherine Lara.

Catherine Lara, nom de scène de Catherine Baudet, est née le 29 mai 1945 à Poissy. Lara est le nom de jeune fille de son arrière-grand-mère paternelle d'origine espagnole. Fille de parents violonistes et pianistes, elle étudie le violon dès l'âge de 5 ans et rend plusieurs hommages à son instrument dans ses chansons, telles que « Nuit magique » par exemple.

En sortant du conservatoire de Paris, elle crée un orchestre de chambre, les musiciens de Paris, dont elle est le premier violon et qu'elle dirige pendant 8 ans. Elle crée ensuite le quatuor Lara, qui accompagne des chanteurs sur scène comme Claude Nougaro. En 1972, sort le premier album de Catherine Lara, Ad Libitum. En 1975, elle compose la musique de Docteur Gaillan et en 1979, elle participe à l'album Contes de Traviole de Richard Gauthier.

À partir de l'album Cool Feel, en 1979, sa musique s'affirme délibérément rock et apparaît cheveux courts et torse nu sur la pochette de Geronimo en 1980, puis en cuir pour la rockeuse de Diamant, imposant un look audacieux et libéré. Sa mère, qui l'a soutenue dans son choix de faire de la musique, meurt en 1985, à qui elle dédiera la chanson « Toi ma mère ».

En 1981, Catherine Lara publie l'album « Joanne » et compose la musique de film « Les hommes préfèrent les grosses et la triche ». Mais en 1983, la chanson « La roqueuse de diamants » est un succès, ainsi que l'album comportant également « Famélique » et « Autonome ».

Dans la chanson Autonome, elle affirme le fait d'être lesbienne. Féministe convaincue, Catherine Lara est une des premières chanteuses françaises à avoir fait son coming out. À la question « Qu'est-ce que vous regardez en premier chez un homme ?», elle répond d'une façon légère pour le dire « sa femme ».

En 1984, sort l'album Flammenkenrock et en 1985, son album Au milieu de nulle part, dont la chanson Nuit magique devient un grand succès. En 1987, Catherine Lara publie une autobiographie, L'aventurière à l'archer perdu.

puis suivre les albums À travers les autres en 1987 et Rocktambule en 1988, dans lequel elle rend hommage à Daniel Balavoine avec la chanson I.E.O. 1988 s'achève par un concert à l'Olympia, concert retracé dans un album Lara Live.

Son projet d'opéra rock romantique aboutit en 1991 avec la sortie Sand et Les Romantiques. Catherine Lara y tient le rôle de George Sand, entourée de Véronique Sanson en Marie Duval, Richard Cocciante en Frédéric Chopin, Daniel Lavoie en Eugène Delacroix et Morane en Muse de la musique. Elle soutient les Restos du Cœur, Sid Action et Solancy. En 1993, sur l'album Maldon, Catherine Lara crée en 1996 le générique de Terre Indigo en 1996 et en 1997, elle arrange l'opéra de Georges Bizet, l'Arlésienne, joué aux Folies Bergères.

En 2000, sort son album Aral, album instrumental, et Catherine Lara coécrit tous ensemble la chanson officielle de l'équipe de France de football pour la Coupe du Monde 2002, interprétée par Johnny Hallyday.

En 2007, Catherine Lara se produit dans plusieurs villes de France pour présenter son album « Passe-moi le ciel », sorti en 2005. En mars 2009, sort l'album « Au-delà des murs ».

en 2010 est le début d'une longue série de concerts car Catherine Lara, voulant absolument aller vers son public, réalise un tour de France. Un nouvel album chanté, une voix pour Ferré, fait la joie des inconditionnels de Léo Ferré, sort le 14 mars 2011. Ah

En 2012, Catherine Lara participe à la 7e saison de la tournée H tendre et tête de voix et sort également le disque Au cœur de l'âme, yiddish, où elle reprend quelques-unes de ses plus grands succès, entourée de musiciens yiddish, le Sirba Octet. En 2013, deux concerts à l'Alhambra de Paris, affichant complet, et une date en banlieue parisienne ont permis d'assurer sa promotion.

Depuis 2014, elle signe la bande originale des épisodes de la série Capitaine Marlowe et y joue un rôle en 2023 dans l'épisode de la saison 4 intitulé Folie. En mars 2018, elle crée le spectacle Beau, le voyage musical.

Le 5 mars 2020, à l'occasion de la Journée internationale des droits des femmes, elle participe au défilé à Tunis consacré aux femmes qui ont franchi la barre des 50 ans. En 2020, Catherine Lara fait une tournée pour fêter ses 50 années de carrière et faire ses adieux à la scène. Contrairement aux adieux annoncés, elle continue de se produire en 2023-2024 en trio autour de son répertoire de chanteuse et participe en tant que compositrice-instrumentrice à la création du spectacle Identité aux côtés de la compagnie Breakdance Kumo.

0: juste balance ton quoi.
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3: Bien le bonjour à toutes et à tous. Merci de votre fidélité à nous écouter chaque heure, chaque semaine, chaque mois de l'année. Car je sais qu'il y a une émission qui vous passionne sur votre radio, Radio Collège 95.9 ou sur internet radiocollège.fr. C'est l'été, enfin je crois toujours. Oui, oui, c'est l'été. Et comme le dit Éric Chardin,
4: l'été sera chaud, l'été sera chaud.
3: Sur Radio Collège, bien sûr. Alors je suis Christian Mémon.
5: Ah, c'est monsieur de la dernière fois.
3: Oui, oui, je suis bien le monsieur de la dernière fois. Pour ces mois de vacances, je vais vous faire revivre les rubriques les plus écoutées de l'année. Allez, on commence, c'est parti. Mais avant, pour tous ceux qui sont nés aujourd'hui, de toute l'équipe qui prépare l'émission avec moi,

0: Le 17 novembre 1952, c'est le procès Dominici. Notre extrait de film d'aujourd'hui retrace cette affaire, dont le principal rôle est joué par Jean Gabin. D'abord, avant d'avoir le film, eh bien, il va expliquer comment il en est arrivé à le faire. Puis nous écouterons le procès. Alors c'est un film franco-italo-espagnol réalisé par Claude Bernard Aubert, sorti en 1973, l'affaire Dominici.
1: Il y a une chose que je voudrais te dire tout de suite, c'est que je pense que c'est plus une histoire racontée en images qu'un film. Il y a une histoire que la majorité des gens connaissent, un crime, une enquête et un procès. Alors, on a fait l'enquête, le procès, mais on a eu une difficulté. Et la difficulté est la suivante. Entre le crime, l'enquête et le procès, ça a duré plus de 2 ans. Et nous, enfin les auteurs, c'est-à-dire Aubert, Boulanger et Gallet, ont été obligés de la raconter en 1h50. Moi, j'étais pas chaud pour le faire. Puis alors, c'est en lisant le bouquin de Giono que j'ai trouvé qu'il y avait quand même un intérêt à le faire. Mais de la manière dont Giono a décrit les personnages, ça m'a incité à le faire. J'ai dit, tant pis, on va essayer.
2: J'ai jamais été condamné, moi. Le juge de paix, je sais même pas ce que c'est, je suis innocent. Mais vous, monsieur le président, vous me croyez coupable.

0: Je n'ai pas à croire ou à ne pas croire.
1: Vous me le faites bien comprendre.
0: Dominici, et les accusations que vos fils ont portées contre vous?
2: Peut-être aviez-vous trop bu. Vous buviez, paraît-il, 4 litres de vin par jour.
1: Selon le temps et ce qu'on mangeait. Mais je suis pour un ivrogne, si c'est ce que vous pensez.
0: Ben, les experts sont formels. Quand les coups de feu ont été tirés sur Lady Drummond, elle n'était ni à genoux, ni courbée. Alors, Dominici, était debout ou couché?
1: C'est moi qui étais couché.
0: Vous avez pourtant une mémoire fidèle.
1: Oui, mais je ne me suis pas levé. J'ai entendu des coups de feu, et à minuit, je croyais que c'était des bracos. Et puis, je suis parti à 3h30 avec mes chèvres, et puis quand je suis rentré le matin à 8h, c'est ma belle-fille, Yvette, qui m'a tout dit.
0: Tout quoi?
1: Oh, c'est pas gentil de vous moquer des pauvres gens, monsieur le président.
0: Bon, alors, en somme, on fracasse le crâne d'une enfant, et ça vous laisse lointain.
1: Ben non, je suis pas lointain. Si vous parlez de ce soir-là, j'avais autre chose en tête avec l'éboulement sur la voie ferrée. Parce que si je m'étais pas occupé de l'éboulement, c'est pas 3 morts qu'il y aurait eu. Il y en aurait eu beaucoup plus.
0: Je ne me soucie que des 3 cadavres et de vos aveux.
1: Ce que j'ai dit, je l'ai dit, et je l'ai pas fait.
0: Alors, vous avez donc dit et pas fait. Pourtant, votre fils Clovis, en voyant la carabine du meurtre, est tombé à genoux.
1: Mais pourquoi vous ne l'avez pas arrêté, alors?
0: Vous l'accusez?
1: Mais... je sais pas si c'est lui qui l'a fait, mais en tout cas, c'est pas moi.
0: Je vous en conjure. Sur la mémoire d'une enfant, dites enfin la vérité. Vous sacrifiez pour un autre.
1: Je suis bien malheureux.
0: Gustave Dominici, je n'ai jamais rencontré de témoin aussi vil que vous. Audience est suspendue.
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0: Jean Gabin, quand on se promène au bord de l'eau, eh bien, on est mouillé. Généralement, l'eau, elle est mouillée. Mais. Mon invité, c'est Didier Leprince. Nous l'avons déjà écouté. Il vient nous décrire sa passion sur les instruments de musique. Alors, Didier va nous présenter 3 instruments de musique. On le retrouvera une autre fois pour d'autres instruments. Il nous décrit l'accordéon, le banjo et l'harmonica. Et on commence par l'accordéon. Didier Leprince.
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0: Didier, bonjour.
2: Bonjour.
0: Quel est cet instrument ?
2: Eh bien, aujourd'hui, on va parler de l'accordéon. Alors, on pensait que cet instrument a été tombé dans les oubliettes. Eh bien, pas du tout. Je vais juste rappeler que l'accordéon est un instrument avant de la famille des bois. Et c'est la famille Cyril de Mian, d'origine autrichienne, qui dépose leur brevet le 6 mai 1829 sous le nom d'accordéon. Cet instrument est muni d'un soufflet manié de la main gauche, alors que la main droite se réserve à un clavier dont chacune des 5 touches émet un accord différent en tirant ou en poussant. Et c'est en France, en 1830, que Marie-Candide Buffet positionne un clavier mélodique pour la main droite à la place des accords. Et en 1834, la famille de Mian invente la combinaison d'un premier clavier pour la mélodie et d'un deuxième pour les accords. Et là, on retrouve cet instrument dans de nombreuses musiques traditionnelles et folkloriques. Et dès 1833, il est lié à l'histoire du bal musette, où plusieurs noms lui sont attribués, comme le piano des pauvres ou le plus connu piano à bretelles. C'est en 1922 qu'un compositeur autrichien du nom de Alban Bergs, B-E-R-T-G, inclut l'accordéon dans son opéra Vosek. La capitale mondiale de l'accordéon se trouve en Europe, dans la ville de Castelfidardo, en Italie. Une 20aine d'entreprises y sont regroupées et fabriquent 90% des pièces détachées européennes. Jusqu'à aujourd'hui, l'accordéon n'a cessé d'évoluer, de se spécialiser selon les styles, les coutumes et les traditions culturelles, et ayant pour choix d'utiliser un instrument à hanche libre ou à souffler manuel.
0: Par contre, on a eu un grand personnage français qui jouait de l'accordéon.
2: Eh oui, absolument. Tout le monde se souvient peut-être ou pas de Valéry Giscard d'Estaing, qui lui aussi jouait de l'accordéon, comme on avait pu le voir dans les émissions à la télé. Mais ainsi qu'Yvette Horner, qui elle faisait les étapes du Tour de France dans les états, dans sa robe tricolore, et jouait elle aussi de l'accordéon. Alors juste un petit rappel, pour une personne qui joue de l'accordéon, c'est un ou une accordéoniste, et parmi eux, André Verschuren, né en 1920, décédé en 2013, que nous écoutons nous interpréter les triolets.

0: Mais restons encore un peu avec Édith Piaf, née en 1915 et décédée en 1963, et écoutons l'accordéoniste jouer à l'Olympia en 1956.
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0: Voilà en bref, évidemment, succinct, mais un bref aperçu de ce qu'est l'accordéon et de ce que je pouvais vous en dire.
1: Eh bien, merci Didier, puis on se retrouvera la semaine prochaine pour un autre instrument.
0: D'accord, ce sera avec plaisir, merci.
1: Tout à l'heure, Didier nous parlait de Valéry Giscard d'Estaing, qui jouait de l'accordéon. Eh bien, voici un extrait de l'émission Midi Première avec Daniel Gilbert, c'est son invité, et il joue de l'accordéon.
2: Un jour, un vieux monsieur dans la banlieue d'Innsbruck qui m'a proposé de me donner des leçons d'accordéon. Alors, je me suis dit, au fond, c'est pourquoi pas. Et j'ai pris ces leçons, mais vous voyez, assez longtemps, ce qui fait que ma pratique est malheureusement un petit peu éloignée. Vous allez d'ailleurs vous en rendre compte.
3: Non, ça je ne crois pas. J'ai tout à fait confiance.
2: Bon,
3: oui, vraiment. Vraiment.
2: Dans la tenue de circonstance, parce que je ne peux pas jouer avec un veston.
3: Et nous avions tout prévu, nous avions pris votre accordéon, qui est d'ailleurs un petit accordéon.
2: Oui, c'est un petit accordéon. Il y a des variétés, vous voyez, ça dépend de ce qui est du côté droit. Il y a ce qu'on appelle les accordéons chromatiques, et puis des accordéons contre un clavier, et ça c'est un accordéon à clavier.

0: Monsieur le maire, je pense avoir deviné de quel air il s'agit.
1: Alors, quel était l'air?
0: Je cherche fortune autour du chat noir.
1: Vous faites plaisir parce que vous aviez du mérite à le reconnaître.
0: Oh non, j'ai reconnu très facilement. Alors j'ai gagné.
1: Vous avez gagné.
0: Et qu'est-ce que j'ai gagné?
1: Vous voulez savoir quelle sera votre récompense?
0: Oui.
1: Eh bien, ce sera un deuxième air d'accordéon.
0: Okay, écoutez, moi, je suis ravie.

0: Voilà, et ben on continue. Bah ouais, c'est passionnant de tout ça. On continue avec le banjo.
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0: Donc nous avons parlé de l'accordéon, l'instrument de musique. Et c'est quoi aujourd'hui ?
2: Aujourd'hui, ça sera le banjo.
0: Eh bien, on t'écoute.
2: Ce qui est intéressant, c'est que le banjo, c'est un instrument de musique à cordes pincées, nord-américain, et avec sa table d'harmonie à membrane, on le distingue facilement de la guitare de par sa sonorité. Cet instrument serait un dérivé du luth ouest-africain appelé ekonting, apporté par les esclaves noirs, ou plus vraisemblablement recréé par certains d'entre eux, et qui aurait suscité la création des premiers gourdes banjo, ou banjo en gourde. Le banjo représente désormais toute une famille d'instruments, comme le luth. Son origine remonte aux années 1830-1840. La source iconographique la plus ancienne se trouve dans un récit écrit par l'Irlandais Sir Armstrong en 1688. Le banjo possède de 4 à 9 cordes et sa caisse de résonance consiste en un cadre circulaire en bois ou en métal sur lequel est tendue une membrane produisant un timbre particulier avec une sonorité différente. Le banjo est utilisé comme accompagnateur dans le style de jazz appelé New Orleans. Maintenant, écoutons le groupe britannique de 1963, Washington Square, interprétant un air de banjo.

Nous venons d'écouter le groupe britannique Washington Square, mais restons avec le banjo et écoutons Sacha Distel, qui a mis de très belles paroles sur cette même musique. Il nous interprète un air de banjo.

0: Très bien, c'était donc Sacha Distel.
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0: Voici un duo, mais un duo musical entre un banjo et une guitare. C'est une musique du film américain Deliverance, sorti en 1972, réalisé par John Borman. Alors c'est l'histoire de quatre Américains qui descendent en canoë une rivière du nord de la Géorgie, avec bien sûr pas mal d'aventures. On écoute cette musique.

0: C'est tellement passionnant qu'on a envie d'y rester, mais on va faire le dernier. On va faire le dernier instrument de musique raconté par Didier Le Prince, c'est l'harmonica.
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2: L'harmonica, c'est un vieil instrument d'ailleurs. Et l'instrumentiste de l'harmonica est l'harmoniciste. Alors, l'harmonica est un instrument de musique avant de la famille des bois à hanches libres, fonctionnant sur le même principe que l'accordéon. Des hanches, donc des lamelles métalliques, de longueurs différentes, produisent les notes en vibrant au passage de l'air soufflé ou aspiré, cette configuration étant peu fréquente pour un instrument avant. D'une tessiture normale de 3 octaves, il se décline en 3 grandes familles. Vous avez l'harmonica diatonique, simple, composée de 5 tons et de 2 demi-tons. L'harmonica diatonique double, appelée aussi trémolo, qui est le double du simple. Et l'harmonica chromatique, c'est-à-dire formée d'une succession de demi-tons. L'origine exacte de l'harmonica moderne est assez vague. Les plus anciennes traces de présence de l'harmonica en Europe semblent être avant 1824 à Vienne. Certains citent Friedrich Buschmann, né en 1805, mort en 1864, en tant qu'inventeur, bien qu'il ait organisé les notes différemment. L'harmonica commença à se vendre en Europe vers 1820 et fut rapidement exportée aux États-Unis par les migrants. On connaît peu de choses sur le fondateur de l'harmonica moderne, ni même son nom complet exact. Les sources se contredisant, on présume qu'il était habitant de la région tchèque de Bohême. En 1833, les premiers artisans allemands, comme Messner, se lancent à la fabrication de l'harmonica à Trossingen, village situé en Forêt-Noire. Buddy Green est un chanteur, compositeur, guitariste et harmoniste. Mais pour la petite histoire, cet interprète est né la même année que notre ami Christian, 1953. Mais écoutons-le nous interpréter à l'harmonica Orange Blossom. Pas Christian, bien sûr, hein, mais Buddy Green.

Nous venons d'écouter Buddy Green, harmoniciste de talent, qui nous a interprété Orange Blossom. On continue de parler harmonica, nous sommes en 1855. Mathias Honner, horloger et voisin de Messner, se lance à son tour, encouragé par sa femme Anna. Anna expédie des harmonicas à Hans, un cousin émigré aux États-Unis, et c'est grâce à eux que se jouera le principal développement de l'harmonica en tant qu'instrument. En 1857 est créée la société Matt Honner AG, qui dès la première année produit 700 harmonicas. 10 ans plus tard, 22 000 modèles sont vendus, et jusqu'à 1 million en 1887. Progressivement, l'harmonica devient un instrument populaire aux États-Unis. L'harmonica diatonique simple reste le plus répandu en Occident, étant pratique à transporter par sa petite taille, les modèles courants étant d'environ 10 cm, d'un bon rapport qualité-prix, ayant prouvé historiquement sa valeur grâce à ses nombreuses techniques dans des nombreux styles musicaux tels que la musique folklorique, le blues, le rock, la musique folk, country et le jazz. Par la suite, grâce à un système de tirettes sur les chromatiques augmentant la note d'un demi-ton, c'est-à-dire une altération, chaque trou pourra donner 4 notes. Plusieurs nouvelles techniques permettront de créer 2 nouvelles notes. Brahms compose la 5e danse hongroise, musique qui date de 1869. Et là, en 1989, soit 120 ans plus tard, nous allons écouter un musicien qui officie dans l'association Harmonica 17, qui se trouve à Échillé, près de Rochefort. Il se nomme Antoine Leroux, vice-champion du monde d'harmonica.

0: C'était la cinquième danse hongroise de Brahms, jouée à l'harmonica par Antoine Leroux. Nous retrouvons Didier Leprince qui nous parle aujourd'hui d'un instrument de musique, c'est l'harmonica. Et il y a eu pas mal de groupes d'harmonicistes dans notre région et aussi en France. Et Didier va nous en citer un, peut-être même le meilleur.
1: L'un des groupes d'harmonicistes les plus connus en France est le groupe Trio Albert Reissner. C'est au début des années 50, puis durant les années 60, que l'harmonica chromatique est popularisée dans la musique de danse, de variété et de divertissement, jouant principalement dans une formule purement instrumentale par le prix Trio d'Albert Reissner. Bien connu aussi pour avoir parallèlement effectué la célèbre émission régulière Hachetambre et Tête de Bois. Jouant à l'harmonica le titre Petit, accompagné comme tout trio du gros harmonica d'accompagnement et du long harmonica basse, cet ensemble a enregistré de très nombreux disques. Et nous écoutons Albert Reissner, accompagné par Enrico Mathias, nous interprétant Le Canari qui date de 1965.
2: Je pense que c'est celui-là, oui. Alors, nous allons jouer avec l'accompagnement de Enrico Mathias à la guitare, Le Canari.

Alors nous venons d'écouter Albert Reissner accompagné d'Enrico Mathias qui vient de nous interpréter Le Canari. Et là, je vous laisse écouter la musique du film de Sergio Leone, L'homme à l'harmonica, une musique d'Ennio Morricone ultra connue.

0: Nous venons d'écouter la malharmonica d'Ennio Morricone.
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2: Merci Didier, on retrouvera Didier Le Prince pour d'autres rubriques sur les instruments de musique.
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2: Que s'est-il passé le 8 juin 1972 ? Eh bien c'est l'histoire d'une photo. Mon invité, c'est Emmanuel Perrault, il est historien, professeur d'histoire. Et donc, je lui posais la question, pourquoi une photo fait-elle partie de l'histoire, surtout celle-ci, celle qui a été prise le 8 juin 1972 ? Eh bien, Emmanuel Perrault, il est présent et il répond à la question.
4: Alors, pourquoi une photo retient notre attention ? Pourquoi certains clichés sont empreints d'un magnétisme si particulier ? À l'aube d'une époque où les images sont devenues banales et où les médias bombardent tous les jours, évidemment, des photographies, des illustrations, comment en retenir une seule, c'est une question importante et difficile à répondre. Alors des fois, quelquefois, certains personnages nous semblent familiers, comme si nous les croisions tous les jours. Ils hantent un petit peu nos vies, ils nous bouleversent même. Qui se souvient par exemple de cette photographie prise le 4 juin 1989 de cet homme qui se dressait seul face au char sur la place Tiananmen? Évidemment, tout le monde s'en souvient. Peut-être aussi vous vous souvenez de cette photographie de Tommy Smith et John Carlos. C'était aux Jeux Olympiques de Mexico le 16 octobre 1968 avec le bras levé et cette main gantée de noir. Donc il y a des photos qui évoquent quelque chose, un souvenir. Je voudrais aujourd'hui évoquer une photo qui reste certainement comme une des plus célèbres du XXe siècle. C'est l'histoire d'une fille, ou plutôt de la femme qu'elle est devenue. Cette femme, vous la connaissez tous. Et pourtant, si je vous donne son nom, eh bien, vous allez pas le retenir. Elle s'appelle Banti Kimpook. Alors, c'est vrai que ce nom vous amène forcément en Asie. On peut se dire, tiens, c'est peut-être la dernière actrice indienne à la mode. Ou la propriétaire d'un restaurant chinois. Eh bien, en fait, pas du tout. Cette fille, elle a vécu toute sa vie par rapport à une photo. C'est une photo qui a été prise le 8 juin 1972 dans un petit village nommé Trang Bant au sud du Vietnam. Sur cette photographie, on y voit une jeune fille d'environ 9 ans qui court nue sur la route numéro 1 à 1 heure de Saigon. Cette enfant, elle est gravement brûlée à cause d'une bavure militaire. Deux avions de l'armée sud-vietnamienne, croyant viser un repère du Viet Cong, bombardent une pagode abritant ses propres soldats et des familles civiles. La fillette, elle est sortie d'une épaisse fumée noire tandis que les arbres s'embrasaient d'un rouge vif. De nombreuses images, évidemment, sont sur cette photo. Il y a par exemple la grand-mère, la propre grand-mère de Kimpook, qui porte dans ses bras un enfant très grièvement brûlé. Et là, la photographie est à la limite du soutenable. On y voit également un garçon en chemise blanche, en short noir, qui sort presque de la photographie et qui exprime toute sa colère. Il crie aux personnes qui sont présentes d'aider sa sœur. Alors Kimpook, elle est juste derrière lui, elle a les bras écartés et elle hurle de douleur. Elle dit tout simplement qu'elle a trop chaud et on peut juste le comprendre évidemment par rapport aux effets dévastateurs du napalm. Alors cette fillette court sur la route et c'est étrange parce qu'on ne voit aucune voiture et la scène paraît à la fois affreusement horrible et d'un calme incroyable. Et si nous avons eu l'opportunité d'avoir cette photographie, c'est grâce à un photographe qui s'appelle Nick Hutt. Il a été engagé à l'âge de 16 ans par une agence qui s'appelle l'Associated Press. Et il a été engagé alors que son propre frère était mort dans ce conflit de la guerre du Vietnam. Alors durant cette journée du 8 juin, il se trouve sur cette fameuse route qui amène au village dont je vous ai parlé. Et ce village, il est tenu depuis 3 jours par des troupes du Nord-Vietnam. Et il est assiégé évidemment par les Sud-Vietnamiens. Alors la plupart des habitants ont déjà quitté le village et se tiennent à quelques kilomètres. Pourtant, l'armée sud-vietnamienne décide de bombarder ces pagodes en fait, hein, au napalm. Alors les photographes, les journalistes et les quelques militaires qui sont là savent évidemment qu'il y aura des images atroces. Et c'est à ce moment que Nick Hutt prend la photo que certains qualifient la photo du siècle d'ailleurs. Alors que ses camarades, eux, j'allais dire manque de chance pour eux, étaient en train de rembobiner leur appareil. On n'était pas dans la photographie numérique, bien loin s'en faut. Alors l'histoire aurait pu s'arrêter là, mais il faut que je vous raconte quand même que tout ce qu'a fait ce photographe après. Il n'a pas seulement immortalisé un instant, il a aussi sauvé la vie de la petite Kimpook. Donc Nick Hutt parlait le vietnamien, ce qui l'a évidemment aidé à communiquer avec tous les enfants qui étaient présents. Il a d'abord couru chercher un poncho pour cacher la nudité de cette petite fille. Et il a ensuite foncé développer son précieux film sans quand même oublier cette petite fille, puisqu'il va quand même l'amener à l'hôpital qui était à une heure de route d'ici. Donc il n'a pas pensé qu'à la photo, il a pensé aussi à la petite fille. Et le fameux oncle Hutt, comme l'appellera plus tard Kim Pook, a fait développer donc la photographie qui fera rapidement la une des journaux, malgré le fait quand même qu'elle exposait la nudité d'une petite fille qui était évidemment choquant à l'époque, aussi choquant que ses brûlures. Un autre journaliste quand même a été aussi important, il s'appelle Christopher Wayne, qui était à l'époque à la chaîne britannique ITN. C'est aussi lui qui a réagi pour sauver la petite Kim Pook. Alors, il l'a tout de suite aspergé d'eau pour essayer de faire refroidir la température de son corps. Et après avoir filmé la scène, il l'emmène dans un endroit pour être soigné. En fait, juste après que Nick Hutt l'emmène à l'hôpital, lui, il va la chercher pour l'emmener dans un autre institut. Et il sait très bien qu'il y a par exemple un hôpital américain tout proche de Saigon, donc il veut la faire transférer. Et en fin de compte, il faut l'aval d'un haut dirigeant sud-vietnamien, et ce haut dirigeant refuse le transfert. Et alors là, Christopher Wayne aura en fait une parole assez forte. Hein. Il lui dit cette gosse souffre atrocement, alors prenez ce couteau et rendez-lui service en lui tranchant la gorge. Il dit ça au haut fonctionnaire. Et l'effet alors est immédiat, elle est transférée et donc Kim Pook survivra à ses horreurs, non sans avoir quand même subi 17 opérations chirurgicales. Alors si je vous parle de Kim Pook, c'est parce qu'aujourd'hui elle décide de parler de cette photo. Depuis 40 ans, tous les gens qui la croisaient lui disaient tout le temps la même chose. Vous êtes la fameuse fille de la photo, celle de la guerre du Vietnam. Et donc aujourd'hui, elle décide d'en parler. Il faut savoir juste pour terminer qu'elle a été nommée ambassadrice de bonne volonté de l'UNESCO et qu'elle a fondé un institut pour aider les enfants.
2: Merci Emmanuel de nous avoir raconté l'histoire de cette triste photo. Kim Pook, elle est née le 2 avril 1963. Elle a écrit un livre qui s'appelle « Sauver de l'enfer ». Voici ce qu'elle dit.
5: J'aimerais partager avec les lecteurs que chacun peut avoir à passer par le feu, connaître des épreuves dans la vie, mais il y a toujours de l'espoir. J'ai cet espoir dans mon cœur.
6: Ici pour fin, mes chers auditeurs, l'émission de Radio.
2: Avant de se quitter, un petit message d'amour.

0: comme ça, vous pourrez dire à vos amis...
1: Je l'aime mourir.
2: C'est fini.
0: Ça y est, c'est déjà fini. Une heure, ça passe vite, en fin de compte. Et comme le disait Édouard Balladur...
3: Je vous demande de vous arrêter.
0: Eh bien, on va s'arrêter là. Je vous souhaite d'une bonne semaine à l'écoute des programmes de Radio Collège. On se donne rendez-vous très vite sur cette même fréquence.
4: C'était très bien, c'était parfait, c'était très bien. Alors, très bien.
5: Voilà. C'est quoi là ?
6: Ça, c'est vrai, ça.
7: Bon, allez, je continue à vous écouter.

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0: Hey, je cherche l'aventure. Et l'aventure se trouve, hein, l'aventure se trouve bien dans cette désinvolture. Et si d'aventure, je la trouvais. Je cherche l'aventure. Je cherche l'avenue qui me mènera à l'aventure. Où rien ne finit. Et si d'aventure, je la trouvais.
1: Je cherche l'ouverture, une faille dans le temps, un monde que j'entends.
0: Où filer à l'aventure. Et si d'aventure, je la trouvais. Ou quoi? Non, pas l'éternité, mais l'aventure. Alors je me lancerai. Comme on lance une bouteille à la mer.
2: Neil, Ismaël, Leslie. 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
3: Me voici de retour, sur la Lune. C'est ma demeure désormais, le refuge des âmes, la base stellaire de leur nouveau voyage. Elles migrent et je suis devenu en quelque sorte le capitaine de la légende. Ce Hollandais volant, marin errant en charge de les accompagner, pilote immortel, gardien du long voyage humain. La mer de la fertilité s'étend autour de moi, de la terre, d'un bleu d'outre-tombe parfois, mais aussi de ce bleu clin qui vire au majorel et se répand jusque dans la plus petite parcelle de conscience. La moindre molécule, les gaves de vie et les élèves comme l'air chaud dans les ballons des frères montgolfiers avant qu'ils passent à l'hydrogène. Je capte des voix, des bribes de récits, des témoignages. Il incombe alors à celui qui fut Neil Armstrong de les faire entendre à nouveau, de les relayer, prêter l'oreille et le cœur à ces fleurs nées dans les décombres.

J'ai posé mes lunettes sur la table de chevet, et voilà, je suis parti. J'en avais assez. J'ai quitté le pays des aigles. Je pensais que j'allais goûter au poison, mourir d'un faux accident de voiture ou d'une balle soi-disant perdue, mais non. Je pensais mourir assez jeune, mais j'ai pu vieillir, durer étonnamment. Et si cette charogne décomposée, ce tyran d'Enver Hoxha est parti avant moi, c'est que les mots sont un refuge auquel les gens comme lui n'auront jamais accès, qu'ils ne peuvent comprendre. Un sanctuaire.

fois matériel et immatériel. Et plus qu'un abri, un pont au-dessus du silence, de la haine, de la peur, une rivière souterraine dont on ne sait jamais ni où, ni quand, ni comment elle va sourdre, ressurgir. Est-ce d'être né près de la frontière grecque, ce goût que j'avais de la tragédie ? Une leçon de choses humaines. Après avoir compris, il faut apprendre, pas l'inverse. Mon père était facteur. Pendant des années, dans cette Albanie qui changeait et ne changeait pas, il a fait sa tournée de mots. Et moi de même, avec mes livres. Bien des fois, j'ai voulu partir loin d'ici, quitter la cour de notre prison, mais paradoxalement, je ne parvenais pas à respirer dehors. C'est comme ça. Loin de chez soi, on n'est plus tout à fait soi. Dans les rues de la capitale, les gens m'abordaient souvent. Comme un mythe vivant. J'étais sincèrement gêné. Je remerciais doucement. Je baissais un peu la tête. Comme un enfant pris sur le fait d'une chose un peu étrange, extraordinaire, dont il n'est pas totalement responsable. Mais non. Vous voyez, avais-je envie de dire. Pas du tout un mythe. Je transpire, je tousse. J'ai des caries. Je fais mes courses à la boutique du coin. Quel étrange endroit que cette lune, Nil. Elle me rappelle les terres où ce général italien cherchait son armée morte, dans les montagnes albanaises. J'ai posé mes lunettes sur la table et je suis là, avec vous. Je vous reconnais et pourtant ce n'est plus vous. Emmenez-moi loin d'ici. Loin de toutes les prisons. Je suis prêt.

0: Une fois par semaine, j'ai rendez-vous avec Leslie. C'est ma souffleuse d'image. La veille déjà, je me prépare pour ce moment. J'essaye de faire de la place, de ne pas me laisser envahir par trop de bruit, de sons, de voix. Je reste tranquille chez moi. Je laisse juste mes doigts vagabonder sur des poèmes en braille que j'aime particulièrement et que je relis souvent. Par exemple, le roman inachevé d'Aragon. Il dit
1: « Ici commence la grande nuit des mots. Ici le nom se détache de ce qu'il nomme. Ici le reflet décrit de sa fantastique écriture un monde où le mur n'est mûr qu'autant que la tache de soleil s'y attache. »
0: La veille au soir, généralement je dors bien. Je sais qu'un bonheur m'attend, un bien-être puissant. C'est un peu comme d'aller voir Vanessa, qui me masse si bien. Leslie fait cela à sa façon. Elle réactive mes sens, mon imaginaire. Elle aère, irrigue, m'aide à réinventer mon obscurité. Au matin de ce rendez-vous, j'ai de l'appétit. J'ai envie de me faire belle. Joseph passe me voir, pose un regard d'homme sur ma toilette, ajuste un peu si besoin. C'est mon frère, mon ami, mon voisin. C'est un peu tout ce que peut être un homme formidable avec lequel on n'a pas couché. Ensuite, j'appelle un taxi. J'ai encore cette chance d'en avoir les moyens. On m'aide à monter, je replie ma canne. Le chauffeur se sent observé derrière mes lunettes bleues, miroir sans teint. Il n'a pas tort. Ce que je ne vois pas, je le perçois. De Leslie, je ne sais pas grand-chose. Elle m'a dit qu'elle a les cheveux clairs, mi-longs, raides, séparés par une raie discrète, et les yeux verts. J'aimerais bien passer mes mains sur son visage, mais si tous ses visiteurs commençaient à la palper, elle n'en aurait pas fini, la pauvre. Je me contente, et c'est déjà beaucoup, de sa voix, de son parfum, de l'air qui se déplace avec son corps, de ce qu'elle dit. Dans ce vaste musée, il faut faire des choix. Leslie propose un tableau, me laisse un temps, puis suggère autre chose. Nous tâtonnons un peu, au gré de nos humeurs. Enfin, nous nous posons devant une toile de Marc Rothko. La voix de Leslie change un peu, dès lors qu'elle commence sa description. Elle ne joue pas l'enthousiasme, ne théâtralise pas, ne fait pas non plus un cours pour étudiants aux Beaux-Arts, ni ne cherche à créer une tension, comme un journaliste sportif. Elle descend la voix, un ton plus bas, comme ses tableaux accrochés plus bas, dans l'éclairage plus bas, lui aussi, de la galerie, à la demande du peintre. C'est une autre fréquence, qui tisse un fil sonore entre la toile et moi. C'est cette voix, presque murmurée, profonde, articulée avec douceur, qui me fait éprouver la sensation de l'espace peint. Une large toile horizontale allant du rouge intense, introspectif, à l'orangé le plus solaire. Et tandis que Leslie me guide vers ses aplats quasi musicaux, ses lignes fauves en combustion, presque vaporeuses, vers cette disparition du peintre, dit-elle, au sein de vibrations quasi tactiles, je sens sur ma peau glisser un courant magnétique. Leslie m'invite à la source de sa propre émotion, dans la transparence et la violence de ce tableau, dans le drame intime des couleurs. Notre duo fusionne, s'autonomise, et nous pleurons ensemble, des larmes de lumière rouge-orangée. Il y a un fauteuil derrière nous. Leslie m'invite à m'asseoir, sentant la fatigue de mes vieilles jambes. J'accepte. Je perçois de nouveau les pas, les chuchotements des visiteurs, le déplacement des corps, des objets, le léger changement d'éclairage dans la salle. Leslie peut tranquillement finir par un peu d'histoire. Elle donne là encore ses informations sans préciosité ni affectation snob. Dans la simplicité, la clarté, l'évidence du savoir. Elle évoque Rothko, son départ de Lettonie, les pogroms, les avant-gardes des années 50, l'école de New York, son évolution, ses amitiés. Elle tente un peu d'humour. J'écoute, bien sûr, avec intérêt, j'acquiesce. mais l'épiphanie est passée. Elle se tait soudain. Je sens qu'elle me regarde intensément. À notre façon, nous sommes tous aveugles ou malvoyants, murmure-t-elle. Sans doute, dis-je. Elle prend ma main. Ma fille est de retour un bref instant. Ma fille perdue. Dehors, un autre taxi m'attend. Leslie ne me raccompagne pas. Elle va bientôt souffler des images à l'oreille d'un autre. Sur la banquette arrière, j'imagine les yeux du chauffeur cadrés dans son rétroviseur, comme dans ces polars américains qu'on m'a décrits. Je lui fais un sourire et j'imagine qu'il me le rend sans certitude. Nous nous arrêtons bientôt, une première fois. Dites-moi, monsieur, comment c'est au juste un feu rouge ?
2: Atlas, suivi de Marcher sur l'eau. Deux textes de Jean-Albert Mazaud, sur des lectures de Colline Ferreira d'Albino et Fanny Lerest du Cours Charmet et Elvire Cochard.
3: Matériel scolaire plus ou moins cassé, crayons de toutes les couleurs à la mine en mille morceaux, feutres éventés, pinceaux quasi imberbes, tubes de gouache aux trois quarts secs, papier plus que jauni, vieux bouquins presque moisis, boîtes de jeux incomplètes, enfin bon. Voilà ce que de généreux donateurs et donatrices apportaient au forum, de plus en plus proche d'une déchetterie de proximité, hein. Et je pensais à Prévert, revenant de l'école, quand un chirurgien, juste avant la fermeture, sortit de sa grosse berline un énorme carton à moitié éventré qu'il me flanqua dans les bras. Et vas-y, démerde-toi avec ça. Ben, ce qu'il y avait là-dedans... Des atlas d'un autre âge, dans lesquels la Tchécoslovaquie côtoyait la Yougoslavie, la République démocratique allemande flirtait avec l'Union des républiques socialistes soviétiques, où le Congo était belge, et les Indes néerlandaises, qui faisaient surgir des territoires dont les noms Ceylan et Dahomey, Rhodésie et Haute-Volta, réveillaient d'un long sommeil des imaginaires mal masquant les plus violentes colonisations. Alors, bah, que foutre de tout ça ? Les bazarder à la poubelle ? Les filer à l'école maternelle d'à côté pour des activités de découpage, peut-être ? Ou alors m'en servir pour faire l'isolation du grenier ? Non, mais laisse, dit ma chef. Ça peut toujours servir. Mais servir à quoi ? Eh ben, je me demandais. Jusqu'à ce que Madame Cornec en prit un au hasard, l'ouvrit et s'en servit pour rêver. Rêver pendant des heures. Mais alors, rêver à quoi ? Rêver à Atlas, voyons. Atlas ? Qui c'est ça, Atlas ? Quelqu'un ? Avant d'être quelque chose ? Bonne déduction ! Reprit Madame Cornec, retrouvant le ton professoral du temps où elle enseignait l'histoire et la géographie à des préados pubères, auxquels j'étais associée, hein, plus intéressé par les cartes à jouer au Pouilleux Massacreur que les cartes à étudier pendant des heures. Qui est Atlas ? Ah ! Continua-t-elle. Le titan, condamné par Zeus à porter la voûte céleste pour l'éternité ? Le mythique monarque de l'Atlantide, thalassocratie prise en étau par Cimériens et Hespérides, régnant sur les Atlantes, marins à l'assaut de l'océan ? Le roi légendaire de Maurétanie, menant son peuple mort vers la connaissance des astres du ciel, des points cardinaux du plancher des vaches. Ou mon amie bretonne, Jamila, qui souffre du syndrome d'Atlas. Et un dimanche, je vis cette femme venir chercher Madame Cornec pour une promenade jusqu'au cimetière d'à côté. Une celto berbère, au corps courbé par la douleur, à la démarche chaloupée, au rhumatisme affirmé, le dos incurvé sous le poids du ciel. Une ouvrière militante qui, toute sa vie, lutta contre les colons, les patrons. Au nom de Japet, son grand-père lithique, originaire de l'Atlas.
0: et d'Iris, sa grand-mère granitique, arrachée à Kersanton.

0: Amélie, Madame Cornec, comme vous l'appelez, jeune homme. Amélie est venue à moi un jour que j'avais les mains dans la graine. Ça sent bon chez vous, me dit-elle. Vous l'auriez vue autrefois, tellement vieille école, robe cintrée pied de poule, talons plats, chignon en catogan, et jamais un cheveu de travers. Et pourtant, elle était faite aux deux baguettes. Sa façon de parler, sa manière d'écouter. Fallait l'entendre, Amélie, parler de ses élèves. Conviction au ventre, révoltée face à qui conspuait ces jeunes, qui ceci, qui cela, et patati, patatras, tout ce blabla seriné depuis des millénaires sur les mômes. Nos mômes, à présent. À nos mômes, Amélie, fallait l'écouter leur parler de ce qu'ils aimaient, refusaient, les conneries qu'ils faisaient dans la cité, le collège ou ailleurs. Comment elle les appelait par leur prénom et comment eux s'arrêtaient, s'asseyaient, acceptaient d'apprendre, se remettaient à vivre et nous, à respirer. Car fallait la voir, Amélie, nous écouter comme personne, nous, les mères de la cité, elle qui, blessure au ventre, n'a jamais pu l'être, tendre l'oreille aux bagatelles. Futilité, choses les plus insipides, détails de notre vie quotidienne qu'on croyait lisse et vide, nos soucis, nos labeurs, nos peines cachées, nos désirs tus. Et tout devenait enchanté quand elle nous entendait comme on ouvre ses bras. Et voilà qu'elle débarque cet après-midi et me dit. Ça sent si bon chez vous. Et vos mains, Jamila, quand je les vois dans la semoule, je me dis, mais oui, que vous devriez danser. Danser, quelle drôle d'idée, jamais je ne saurais. Mais Amélie a insisté. Mais il ne s'agit pas de savoir, seulement de vivre. Regardez-moi, j'y vais bien, moi, le vendredi, au cours de danse donné à la maison pour tous, Daniel Sorano. Oh, mais j'y pense. La danseuse qui nous fait danser s'y produit samedi prochain avec sa chorégraphe, dans un ballet en duo intitulé Intimité. J'ai deux places. Vous voudriez venir avec moi? Sorano, ballet, chorégraphe, cours, vivre. Qu'étaient ces mots qui n'étaient pas pour moi? Et puis, comment m'habiller? M'acheter une robe exprès? Avec quel argent? Faut-il me maquiller? Que vont-ils en penser, mon mari, les enfants, les gens de la cité? Que je suis une... Amélie a balayé mes questions d'un revers de rire. Et le samedi suivant, je suis avec elle, dans la toute petite salle aux 50 chaises, et en face, un canapé proche, si proche, qu'on aurait pu le toucher, et soudain, entre deux femmes, menues. Si menu, presque grêle, et tout en muscles, par à coups puissants, marchant, bougeant, gesticulant, bellement debout, assise, allongée sur le canapé. Tout le corps dansant, toutes encore. Je découvre qu'un visage, un nez, une bouche même, jusqu'à un sourcil peuvent danser. Danser, quelle drôle d'idée, jamais je... Mais Amélie a insisté, tant elle m'a vue bouleversée. Tentée, charmée par les danseuses menues, si nues en leur intimité de femme, et elle m'a dit, permets-moi de te tutoyer, tu n'es pas Atlas, tu es Jamila. Et Jamila, pose ton fardeau, dépose le monde, tu seras bien plus légère pour danser. Danser, qu'allait-il penser? Mon mari était bourru, mais c'était un homme bon, et j'étais libre. Une seule chose sur laquelle il ne transigeait pas d'écart. L'appartement modeste brillant comme un palais, la stricte éducation des mômes, l'existence réglée comme du papier à musique, la routine au millimètre, le repos et le repas après la journée, les horaires décalés des 3-8. Aussi, quand enfin j'ose lui dire mon envie d'aller le vendredi soir au cours de danse, j'attends un non et j'entends. Oui, mais que tout soit propre à la maison. Propre. Après les devoirs, le bain, les gosses en pyjama, devant la télé, permise parce que demain il n'y a pas école, comme il disait, son assiette du soir prête, la paix pour lui et pour moi, l'entrée dans un autre monde. Un monde intimidant, des dames qui rient, qui causent si facile, et mais complexe, mes maladresses, mon ignorance. Je restais figée. Laurence, la fille qui dansait jusqu'aux sourcils, maîtresse de toutes ces femmes qui savaient d'une phrase qui claque les faire taire, les faire danser, Laurence me dit, ne cherche pas à faire. Écoute la musique. Juste ça. Écoutez.
1: Juste ça.
0: Mais comment écouter quand toute la journée, toute la semaine, toute l'année, tu as dans les oreilles pénétrant le bruit des machines, les clameurs de l'usine, le cri des ouvrières, la plainte des travailleurs, la traque et la trique des chefs, semi-chefs, quart de chef et huitième hiérarque, à temps et temps tous pillés, critiqués, ordonnés, et d'un brusque contre-ordre tout inversé?
1: Reste immobile.
0: Bon, reste immobile. Mets-toi au sol si tu veux. Ancre-toi. Laisse approcher la musique. Elle viendra à un moment. Donnée, elle se donnera à toi, en toi. Celle qui surgit sauvage.
1: En toi.
0: Opère ta mue. Si tu mues, Jamila, tu te meus. Tout en toi peut se mouvoir. Ta voix, ton geste, tes mouvements du corps comme de l'âme et tout ton esprit avec. Tout entière, laisse être. Laisse-toi être. Sois à toi. Sois ce que tu deviens, puisque danser, c'est devenir. Devenir quand la musique t'advient.
1: Danser, c'est devenir. Devenir quand la musique t'advient.
0: Et la musique est venue. Mais pas pour moi. Pour Amélie.
2: Je vois la stéréo dans l'œil d'une petite.
0: Une voix. La voix de Léo Ferré. Son amour pour celle qu'il célébrait. Et Amélie. Amélie s'est levée, a marché quelques pas. Et s'est mise à danser. Cela semblait si simple, Amélie, si simple sous tes pas, si beau, si souple, si... Et pour moi, pourquoi... Rien. Laurence apportait au cours chaque semaine des disques, des tas de titres qu'elle nous faisait écouter. Elle voulait nous faire danser, danser sur des chansons françaises, des paroles qui nous touchaient à incarner. Car la danse, disait-elle, ce n'était pas tant la danse, finalement, qui l'intéressait, mais nous les femmes, ici et maintenant, ce que nous portions au ventre, au sein de notre intimité. Et les femmes, une à une, se levaient, poussaient quelques pas, soufflaient quelques gestes, dansaient. Dansaient. Et pour moi, pourquoi rien? Rien? En fait, si. Quelque chose. La honte. D'être timide, ignare, si maladroite. Maladroite, ce mot, c'est ce mot. Ce mot qui a donné l'idée à Laurence. Et par ce mot que tout a commencé. Ce mot et cette autre voix. Une autre voix et c'était ça. C'était ça, c'était moi. Cette autre voix, c'était moi, seule à crever. À rester me détester, à pas savoir dire je t'aime, peut-être. Peut-être. Peut-être j'ose. Peut-être je me lève et marche et cours jusqu'à perdre. Perdre quoi? Pas un jour, pas une haleine pour danser et je danse. Et danse je suis, épaisse. Toute de mousse et de forêt, corps. Pleine, chair, viande, langue, vie, incarnat sur scène, souffle. Et debout, pied, sur terre je deviens, vent, poussière jetée en l'air, offrande aux cieux. Miel, je danse, danse abeille. Pollen, chorégraphe, j'oublie. Mes douleurs, mes torpeurs, les échardes, la limaille, mon corps meurtri. Moi, l'ouvrière. Moi, la moitié française et l'autre pas. Moi, la typée, la brimée, la brisée. L'analphabète comme ses pieds. Et des pieds, mes pieds, ils sont là, là, là pour danser, danser. Et je danse, danse. Deviens vive, deviens vie. Et je danse, danse, danse. Et je danse encore, ce soir, oui jeune homme, vous regardant, tourner autour de moi, à pas savoir quoi, que dire à la vieille amie d'Amélie que vous soignez à l'hospice. Et que dire en effet, quand on est si jeune de la vieille femme qui souffre du syndrome d'Atlas, comme prétend Amélie, comme si tout ce temps-là, toute une vie, je portais la terre entière, et je porte la terre entière sur mon dos, comme chacun devrait le faire. Mais certains passent leur tour. Alors c'est plus lourd pour celles qui dansent comme Atlas, contre l'effondrement du monde comme d'autres marchent sur l'eau. Et ce doit être ça, l'effet que ça fait. Marcher sur l'eau, danser. Sur scène, dans la rue, sur le monde entier, non plus à porter seulement danser. Avant même de savoir marcher, danser. Danser ces mots, danser en moi, danser ma propre musique, l'écho d'une chanson, le temps de danser. Danser de peu sur une chanson de rien et qui dit tout.

0: immense plaisir pour moi de vous retrouver sur Radio Collège pour ce rendez-vous avec la musique pop-rock de ces 60 dernières années. Pop-rock attitude, c'est aussi l'extended play. Retour aujourd'hui sur la carrière musicale de Spandau Ballet.
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Bonjour à toutes et à tous, c'est Alexis avec vous pour ce rendez-vous hebdomadaire avec la musique pop-rock de ces 60 dernières années. 196e émission aujourd'hui, 180e séquence Extended Play qui nous replonge dans la carrière de Spandau Ballet, les figures du mouvement néo-romantique britannique. À l'occasion du 66e anniversaire d'Anthony Hadley, le chanteur emblématique du nouveau romantisme, l'occasion de se replonger dans la carrière discographique du groupe, de savourer l'élégance intemporelle de True et l'éclat de Gold, tout en redécouvrant des titres aujourd'hui moins exposés mais essentiels comme Lifeline, Only When You Leave ou Throw the Barricades, qui témoignent d'une évolution remarquable entre New Wave sophistiqué et pop romantique emblématique des années 80. Comme chaque semaine, Frenchitude mettra à l'honneur des talents venus d'autres coins de la francophonie, particulièrement la Belgique, le Québec et la Suisse, même si ce n'est pas toujours en français. Et Pop Rockitude, ce sont aussi les revives ou les artistes oubliés des playlists et des radios. Aujourd'hui, la séquence Cover

Il nous fera redécouvrir un classique à travers une reprise par un autre artiste, c'est I Only Want To Be With You, par les Bi-City Rollers. Cette émission s'ouvrait avec Patti Smith, originaire de Chicago dans l'Illinois. C'était un extrait de son troisième album Easter, sorti en mars 1978, le titre Because the Night, qui est une collaboration avec Bruce Springsteen, qui était co-auteur aussi pour son album Darkness on the Edge of Town. Ce titre Because the Night sera repris par Bruce Springsteen lui-même aussi, mais 10,000 Maniacs en 1993, et le groupe Garbage notamment en 2007. Un anniversaire aujourd'hui, précisément, ça aurait été les 85 ans de Charlie Watts, qui nous quittait malheureusement en août 2021, presque 5 ans aussi à l'âge de 80 ans. Charlie Watts était bien entendu membre du groupe des Rolling Stones, à côté de Mick Jagger et de Keith Richards, extrait ici de l'album December Children and Everybody's. C'était sorti en décembre 1965, le cinquième album dans l'ordre de la discographie du groupe. Le simple, qu'on va écouter dans un instant, était classé numéro 1 au Royaume-Uni et aux États-Unis au Billboard. Les Rolling Stones, Get Out of My Cloud.

Le 2 juin 2026, le monde de la musique célèbre le 66e anniversaire de Tony Hadley. Né à Islington, dans le nord de Londres, ce fils d'ingénieur électricien grandit dans un quartier populaire où la passion pour le chant se manifeste dès l'école primaire. Sa rencontre avec Gary Kemp à la Dame Alice Owen School s'avère déterminante pour l'histoire de la musique britannique. Ensemble, ils partagent un intérêt pour le mouvement punk, mais se tournent rapidement vers des sonorités plus léchées et électroniques. La formation du groupe se cristallise à la fin des années 70, sous le nom de The Cult, avant de devenir The Makers. Le collectif réunit finalement Gary Kemp à la guitare et à la composition, son frère Martin Kemp à la basse, Steve Norman au saxophone et aux percussions, ainsi que John Keeble à la batterie. Tony Hadley s'impose naturellement comme la voix de cet ensemble, grâce à son timbre puissant. Influencé par les soirées du club londonien Billy's et les théories esthétiques du mouvement des néo-romantiques, ils choisissent le nom Spend de Ballet après un voyage à Berlin. Leur identité visuelle, faite de kilt et de maquillage soigné, attire l'attention de Chris Wright et Terry Ellis du label Chrysalis Records. Leur premier disque, enregistré sous la houlette du producteur Richard James Burgess, paraît en février 1981. Intitulé Journeys to Glory, l'album rencontre un succès immédiat en Europe. Il se hisse à la 5e place du classement au Royaume-Uni et obtient une certification de disque d'or. Le public découvre une musique synthétique et rythmée qui définit parfaitement l'air du temps. La formation commence alors à explorer des rythmes plus syncopés pour leur projet suivant, cherchant à intégrer des éléments de danse et de cuivre. Cette évolution les conduit vers une pièce sonore plus urbaine qui va marquer les pistes de danse de l'année 1981.

L'année 1981 se poursuit par une exploration des rythmes urbains qui conduit à la parution du deuxième album intitulé Diamond en mars 1982. Tony Hadley et ses complices, sous la direction de Gary Kemp, intègrent des éléments de funk et de percussion africaine à leur base électronique. Le disque atteint la 15e place du classement britannique, porté par des titres comme Chan No. 1, qui devient un succès majeur dans les discothèques d'Europe et d'Amérique du Nord. Cependant, les membres du groupe ressentent rapidement le besoin de faire évoluer leur identité sonore vers quelque chose de plus intemporel et mélodique. Ils décident de s'éloigner des synthétiseurs froids pour embrasser un style de variété plus sophistiqué, proche de la soul aux yeux bleus. Ce virage artistique s'opère au studio Compass Point aux Bahamas, sous l'égide des producteurs Tony Swain et Steve Jolie. En février 1983, la sortie de l'album Through marque une apothéose commerciale et critique. Le disque s'installe à la première place du classement au Royaume-Uni pendant plusieurs semaines et se vend plus de 2 millions d'exemplaires dans le monde. Aux États-Unis, il atteint la 19e position du Billboard, une performance remarquable pour une formation issue de la scène nocturne londonienne. Steve Norman délaisse la guitare alors pour se consacrer presque exclusivement au saxophone, un instrument qui devient la signature sonore. La cohésion entre John Keeble à la batterie et Martin Kemp à la basse assure une assise rythmique impeccable aux mélodies ciselées de Gary Kemp. L'interprétation vocale de Tony Hadley gagne en profondeur et en assurance, lui permettant de s'imposer comme l'un des plus grands chanteurs de sa génération. Cette période de grâce absolue se matérialise par une composition qui va devenir l'hymne romantique de toute une décennie. Elle capture l'essence même de leur succès planétaire avec une élégance rare.

Sous l'impulsion de Gary Kemp en 1982, Spandau Ballet prend une nouvelle orientation artistique avec le support du duo de producteurs Tony Swain et Steve Jolly, qui polissent le son de quintuor pour le rendre plus accessible aux ondes internationales. Tony aide les gagnants en assurance vocale, délaissant les envolées post-punk pour une interprétation plus posée et nuancée. Parallèlement, Steve Norman apporte une dimension supplémentaire aux arrangements au saxophone, dont les interventions deviennent la marque de fabrique du collectif. L'album transforme Martin Kemp, John Keeble et leurs camarades en véritables vedettes mondiales. Cette période de grâce voit le groupe soigner son image, remplaçant leurs tenues excentriques par des costumes de créateurs, ce qui renforce leur statut d'icône de la mode. La section rythmique gagne en fluidité, offrant un écrin parfait au texte plus personnel du compositeur. La réussite de cette étape permet à la formation de s'imposer durablement dans le paysage audiovisuel avec une œuvre qui définit l'élégance de cette décennie. Il prépare ainsi la diffusion d'une pièce maîtresse dont l'introduction au piano électrique est entrée dans la mémoire collective.

L'année 1984 voit Spandau Ballet consolider son immense popularité avec la sortie de l'album Parade en juin. Ce quatrième opus studio confirme l'orientation vers une pop soul sophistiquée, enregistrée au studio Musicland de Munich. Le groupe, toujours composé de Tony Hadley, des frères Gary et Martin Kemp, de Steve Norman et de John Keeble, enchaîne des succès mondiaux comme Only When You Leave, qui se classe à la troisième place au Royaume-Uni. La formation s'illustre également par sa participation historique au projet caritatif Band Aid en novembre de la même année, puis lors du concert légendaire Live Aid au stade Wembley durant l'été 85. Pourtant, malgré ce rayonnement planétaire, des tensions internes commencent à apparaître, liées à la répartition des revenus et à la direction artistique imposée par Gary Kemp. Le groupe décide alors de faire une pause pour se ressourcer, permettant à Martin Kemp de faire ses premiers pas devant les caméras. Ce répit de près de 2 ans prendra fin en novembre 86 avec l'apparition du 5e album studio Through the Barricades. Ce disque marque un tournant thématique majeur pour l'auteur Gary Kemp qui s'éloigne des récits sentimentaux pour aborder des sujets plus graves et engagés. L'album se hisse à la 7e place du classement britannique et rencontre un écho retentissant en Europe, particulièrement en Italie et en Allemagne. L'interprétation de Tony Hadley atteint ainsi des sommets de puissance et de sensibilité, parfaitement soutenus par les interventions mélodiques de Steve Norman. L'œuvre centrale de ce projet s'inspire directement du conflit nord-irlandais et de la mort d'un membre de leur équipe technique à Belfast. Ce morceau devient immédiatement un hymne universel à la paix et à la réconciliation. Il illustre la capacité des musiciens londoniens à traiter des sujets de société avec une grande dignité mélodique.

L'année 1989 marque le début d'une période de turbulence majeure pour Spandau Ballet avec l'apparition en septembre de l'album Heart Like a Sky. Enregistré entre Londres et Los Angeles, ce sixième opus studio peine à trouver la magie des succès précédents, n'atteignant que la 31e place des ventes au Royaume-Uni. Les tensions au sein du groupe deviennent alors irréconciliables, principalement autour de la gestion des droits d'auteur par Gary Kemp. La dissolution intervient officiellement en 1990, après une ultime tournée mondiale. S'ensuit alors une longue bataille judiciaire qui voit Tony Hadley, Steve Norman et John Keeble poursuivre sans succès Gary Kemp. Pendant cette période de 20 ans, Tony Hadley entame une carrière solo avec des albums comme The State of Play en 82, tandis que Martin et Gary Kemp s'illustrent au cinéma, notamment dans le film Les Frères Cray. Contre toute attente, le groupe original annonce sa réunion en 2009 pour la sortie de l'album Once More, qui propose des versions revisitées de leurs classiques ainsi que deux titres inédits. Ce disque se hisse à la 7e position du classement britannique, prouvant l'attachement du public à leur héritage. Avec plus de 25 millions de disques vendus à travers le monde et plusieurs récompenses aux Brit Awards, la formation laisse une empreinte indélébile sur la pop sophistiquée. Tony Hadley quitte définitivement l'aventure en 2017, poursuivant son chemin en solo avec une voix toujours aussi puissante. Des rumeurs font état d'un nouvel album orchestral prévu pour cet automne, qui mettra en lumière ses plus grands airs dans un écrin symphonique.

Ce Radio Collège à l'instant, c'était David Dundas, ce qui fête précisément ce jour ses 81 ans. Il est originaire d'Oxford au Royaume-Uni. Précisément, 7 octobre, on fêtera les 50 ans de la sortie de son premier album, l'album éponyme, David Dundas, dont était extrait ce simple Jeans On, qui connaîtra un succès mondial. Premier en Allemagne, 17e aux États-Unis, 3e d'ailleurs aussi au Royaume-Uni. La semaine prochaine, notre séquence Extended sera consacrée à Sly and the Family Stone, le funk psychédélique, métissé, révolutionnaire et énergique. À l'occasion du 83e anniversaire de Sly Stone, le génie visionnaire et insaisissable, dans 2 semaines, ce sera au tour du groupe Culture Club, la pop colorée aux influences reggae et soul, à l'occasion du 65e anniversaire du chanteur charismatique et fondateur du groupe Boy George. On poursuit tout de suite avec une artiste écossaise, Amy MacDonald, une discographie totale de 6 albums. Le dernier était sorti, son dernier album, Is This What You Have Been Waiting For? C'était sorti au mois de juillet. On la retrouve tout de suite avec un extrait de Life is a Beautiful Light. On la retrouve ici tout de suite avec un extrait de Life in a Beautiful Light. L'album était sorti en juin 2012. Amy MacDonald avec le 4th of July.

Bucknell, extrait de cet album Life in a Beautiful Light, dont était extrait aussi le titre Slow It Down, un album qui s'était vendu à 300 000 exemplaires aux États-Unis. Dans un quart d'heure, la séquence Frenchitude qui mènera de la Suisse vers le Québec en passant par la Belgique. Tout de suite, un groupe originaire d'Écosse aussi, le groupe Middle of the Road, dans le style pop bubblegum. En janvier 1972, sortait leur troisième album Acceleration. On retrouvait notamment les plages Tweedledee, Tweedledum, Soleil, Soleil, Sacramento et Samson and Delilah. Tout de suite, Middle of the Road avec la voix charismatique de Sally Carr, le titre The Talk of the USA.

0: Mitel Blue dans l'instant avec le Talk of the USA. Et puis, on leur a consacré une séquence Extended Play, c'était lors de notre 30e émission en mars 2023, le 28 mars précisément. Retrouvé sur le site radiocollège.fr via la page de l'émission début septembre dernier, nous avons publié l'index alphabétique de toutes les séquences réalisées par ce biais. Vous pourrez réécouter d'ailleurs cette émission.
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0: À l'origine, le titre I Only Want to Be With You est signé par Mike Auger, Ivor Raymond, créé par Dusty Springfield, qu'il enregistre en novembre 1963 pour une sortie en janvier 64. Un tube immédiat, numéro 4 au Royaume-Uni, numéro 12 au Billboard américain. Cette mélodie irrésistible a aussi été reprise par The Tourist en 1979, groupe qui allait devenir plus tard The Eurythmics, et Samantha Fox en 89, preuve de sa longévité pop. Les Bay City Rollers, groupe originaire d'Édimbourg en Écosse, lui donne en 1976 une patine plus adolescente et plus accrocheuse sur l'album Dedication. Ce groupe de pop rock compte 6 albums studio et transforme ici une reprise en succès international avec un top 5 britannique et un numéro 12 au Billboard américain.

Goodbye City Rollers, avec ce titre extrait de l'album Dedication sorti en mars 1976 en groupe écossais avec le titre reprise, donc I Only Want To Be With You. Direction l'Australie pour trouver un duo ici, Nick Cave et Kelly Minogue, extrait de l'album Murder Ballads qui était sorti lui en février 1996. Nick Cave et Kelly Minogue avec ce titre qui se classera à 11e place dans les parades britanniques, Where the Wild Roses Grow.

0: duo Nick Cave et Kelly Marlock ici avec ce titre de Wild Roses Grow. On était en 1996.
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0: Les oubliés des playlists des radios tout de suite avec un artiste pourtant bien établi dans le style en général, art rock, glam rock, shock rock, c'est Alice Cooper. On va le retrouver ici pourtant dans une balade, extrait de l'album From the Inside, son quatrième album sorti en novembre 1978, où il a bénéficié d'une collaboration avec Bernie Taupin, auteur des titres de Elton John. Elton John lui-même collabore sur cet album ainsi que David Foster au clavier. On l'écoute tout de suite, Alice Cooper, avec cet extrait « Oh, you're gonna see me now ».

Frenchy Tunes s'ouvrait ici en Suisse avec un groupe Clepsydra. Ils sont plutôt dans le style rock progressif et même néo-progressif. Ils sont originaires de Lucerne précisément, fondés en 1990 avec Luigi Malgini au chant, Christian De La Vella à la guitare, Peter Hassel au clavier et Marco Cellutti derrière la batterie. C'était extrait de leur tout premier album. Il était sorti en 1991. Hologramme, on trouvait aussi les plages Room 101 et The Slot. Tout de suite, c'était For Our Eyes. Direction cette fois la Belgique avec Vincent Lieben dans le style pop folk. Il a fait partie du groupe Mud Flow à la fin des années 99 précisément jusqu'à 2010. Il fait partie de la scène alternative belge. On retrouve ici avec un extrait de son troisième album Animalé qui était sorti en mars 2015. Vincent Lieben avec les Cévennes.

Latitude toujours sur Radio Collège avec à l'instant Vincent Liben et les Cévennes, extra de l'album Animalé sorti en mars 2015. On reste en français, même si on n'est pas à proprement parler au Québec, mais on a un Gaspésie à Bonaventure précisément. On retrouve une artiste, Annick Jean, de rock alternatif, de pop rock. Sa révélation fut un concert qu'elle assiste à 11 ans seulement de David Bowie. Ici, on la retrouve un extrait de son album Le Trashy Saloon, sorti en 2005. Elle bénéficie d'une collaboration de Marc Derry. Marc Derry qui était membre avec son frère Yves Derry du groupe Zébulon. Annick Jean, tout de suite avec une reprise, un titre de Jean Leloup, le titre « Je suis parti ».

Phil Collins, c'est d'abord le chanteur et le batteur du groupe Genesis, groupe qui s'était fondé en 1970 au Royaume-Uni. Et puis, dès la fin des années 70, il commence sa carrière solo. Et en 82, sortait déjà son deuxième album, un grand album, Hello, I Must Be Going, classé 8e au Billboard américain, 2e au Royaume-Uni. On trouvait notamment cette plage titulaire I Don't Care Anymore, plutôt la plage d'ouverture, mais il y avait aussi d'autres plages réputées comme You Can Hurry Love, It Don't Matter To Me, Through These Walls et Don't Let Him Steal Your Heart Away. Un album qui s'était vendu à 7 millions d'exemplaires à travers le monde, dont rien que 3 aux États-Unis. On poursuit tout de suite avec un anniversaire, la disparition précisément aujourd'hui à 18 ans, de Bob Diddley. Bob Diddley, c'était un grand nom du blues, du R&B aussi et du rock'n'roll. On va le retrouver d'ailleurs à ses débuts dans un titre sorti en 1955, Bob Diddley avec I'm a Man.

et c'est en décembre 1928, pardon, dans le Mississippi, avec ici à l'instant ce titre I'm a Man, tout à fait différent, tout à fait autre époque puisque c'est contemporain. Un album qui était sorti en novembre 2025, c'est une formation allemande, l'album s'appelait One More Time. Le groupe ici c'est Whistler Tunes avec le titre Only With You.

70 ans, séparé le titre de Bob Diddley et de Whistler Tunes. À l'instant, c'était Only With You, toujours pour propre attitude. Sur Radio Collège, on retrouve cette fois un artiste de chez nous. Il est plutôt formé à la musique classique. Il collabore au début de sa carrière, notamment avec Barbara dans les années 70. Et puis, il se lance aussi sous le nom de William Scheller, de son vrai nom William Jean Debeuf. On retrouve ici un extrait de son deuxième album, dans un vieux rock'n'roll qui était sorti en avril 1976. William Scheller, sur cet album, on retrouvait notamment les titres, une chanson qui te ressemblait, mais aussi ce titre, Le Carnet à spirale.

l'instant William Schuller avec ce titre extrait de l'album Dans un vieux rock'n'roll sorti en 1976. C'était le carnet à spirale. L'émission du jour touche tout doucement à sa fin. Je vous retrouve mardi prochain entre 20 et 22 heures pour une nouvelle édition de Pop Rock Attitude. Cette émission sera aussi rediffusée ce jeudi entre 16 et 18 heures, mais aussi samedi entre 18 et 20 heures. Très bientôt, vous retrouverez la liste complète des titres diffusés sur le site radiocollège.fr via la page de l'émission. Vous pourrez également réécouter les émissions des semaines précédentes. La semaine prochaine, notre séquence Extended Play sera consacrée à Sly and the Family Stone à l'occasion du 83e anniversaire de Sly Stone, l'occasion de replonger dans sa carrière discographique, de retrouver l'énergie révolutionnaire de Dance to the Music et l'hymne fédérateur Everyday People, tout en redécouvrant des titres plus profonds, parfois oubliés comme Life, If You Want Me to Stay ou Time for Levin, qui illustre une fusion unique de funk, soul et psychédélisme, ayant profondément transformé l'histoire de la musique moderne. On va se quitter aujourd'hui avec Rod Stewart. Il est originaire de Londres. Il a commencé sa carrière notamment avec le Steam Packet, mais surtout Jeff Beck Group, qui influencera fortement sa carrière à partir de 1967. Deux ans plus tard, il se lance en solo. On le retrouve ici sur un extrait de son album Vagabond Heart. C'est une reprise d'un titre composé et dont on doit aussi la version originale à Tom Waits sur l'album Rain Dog, sorti en novembre 1985. Tout de suite, Rod Stewart avec la Down Down Train. D'ici là, plus que jamais, prenez soin de vous, de ceux qui vous entourent, et excellente semaine.

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